0: MPs आए थे वो भी देश में लोकतंत्र को बचाने की कोशिश कर रहे हैं.
1: Les partis d'opposition promettent de faire monter la pression avec un déploiement des marches de protestation dans toute l'Inde. Abdullah Erali, New Delhi, RFI.
2: Toujours dans l'actualité politique, en Haïti, les élections présidentielles et législatives sont reportées. Elles devaient avoir lieu en décembre prochain, annonce des autorités haïtiennes, alors que le pays n'a plus connu de scrutin depuis 2016 et l'assassinat du dernier président en 2021. Les autorités n'ont pas encore communiqué de nouvelles dates de scrutin. D'autres élections, cette fois au Québec, province francophone du Canada. Le Parti des indépendantistes a remporté les élections provinciales ce lundi. Ils promettent d'ores et déjà d'organiser un nouveau référendum sur l'indépendance début 2029, c'est-à-dire après le départ de Donald Trump à la Maison-Blanche. Cette victoire relance le débat sur l'unité nationale au Canada, pays majoritairement anglophone. Et puis le Canada, je le disais, qui est en pleine guerre commerciale avec les États-Unis. Le Premier ministre Mark Carney recherche alors de nouveaux partenaires internationaux. C'est pourquoi il se rendra en Turquie à la fin du mois d'octobre. Objectif, renforcer la sécurité commune et créer de nouvelles perspectives économiques. Les États-Unis, on en parlait après Donald Trump, c'est au tour du chef de l'Organisation mondiale de la santé de demander ce mardi sur X des informations complètes et transparentes. Après la mort d'une laborantine d'un institut de lutte spécialisé contre la peste en Sibérie, en Russie, des chaînes Telegram et des médias locaux rapportaient une quarantaine de 3 semaines dans plusieurs hôpitaux de la région. L'agence russe de la santé parle au contraire d'une situation sanitaire stable. Ces récits contradictoires alimentent les inquiétudes en Russie et à l'international. Benoît Cross.
3: Après Donald Trump, ce mardi, c'est au tour de Marco Rubio, secrétaire d'État américain, d'appeler Moscou à plus de transparence. Mais les autorités russes nient en bloc. Pas de peste, pas de mesures sanitaires particulières mises en place en Sibérie. Pour Florian Seban, spécialiste de la peste à l'Institut de recherche INSERM, en cas d'incident toutefois, il faut rapidement avertir la communauté scientifique.
4: La situation russe est assez particulière dans le cas où, s'il y a vraiment eu un accident de laboratoire et une dissémination de l'agent pathogène à l'extérieur, il est normal que les autorités se mettent en branle pour éviter la dissémination du pathogène.
3: Le chercheur appelle également à la retenue. Ce n'est pas le retour de la peste, elle est présente ailleurs dans le monde.
4: Ce n'est pas une maladie du passé, ça reste quand même un problème de santé publique internationale, compte tenu qu'elle est présente sur tous les continents, sauf le continent européen, principalement quand même en République démocratique du Congo et à Madagascar. On n'en parle pas parce que ça ne fait pas non plus des millions de morts. On est dans la centaine de cas par an à travers le monde, ce n'est pas très médiatisé ce genre d'événement.
3: L'Organisation mondiale de la santé a de son côté estimé mardi que le risque en Sibérie est modéré à faible après une évaluation menée par ses soins.
2: Enfin, on est en France. Avant de clore cette édition, la mobilisation lycéenne qui demande plus de moyens ne faiblit pas. Les élèves entendent poursuivre la mobilisation après l'annonce du Premier ministre de suspendre les cours en fin de semaine pour organiser dans chaque lycée un temps de démocratie interne. Près de 450 000 personnes ont défilé dans le pays selon les organisateurs et les organisations lycéennes à l'origine de cet acte 3. Et sur les réseaux sociaux, ce climat de tension est particulièrement propice à la désinformation. À 6 mois de l'élection présidentielle, des comptes influents multiplient les infox. Objectif, diviser et manipuler l'opinion publique. Grégory Genevrier.
5: Oui, et leur mode opératoire, c'est la diffusion massive d'images sorties de leur contexte. C'est le cas de cette vidéo filmée quelque part à Paris, en marge d'un cortège. Des voitures sont en feu, des manifestants détruisent des abribus. La France s'embrase, commente un internaute. Sauf qu'en réalité, ce clip, vu plus de 9 millions de fois, n'a rien à voir avec la mobilisation lycéenne en cours. Cette scène a été filmée le 24 décembre 2022, au lendemain de la fusillade mortelle contre des militants kurdes dans le 10e arrondissement de la capitale. Autre exemple avec cette vidéo montrant un jeune danser sur le toit d'une voiture filmée non pas en France, comme certains l'affirment, mais à New York en 2023. Ce type de vidéo détournée, nous en avons trouvé des dizaines sur les réseaux sociaux. Derrière ces infox, on retrouve des comptes influents dont certains sont basés à l'étranger. Cette désinformation vise à exagérer les violences, alimenter les discours xénophobes et polariser l'opinion publique.
2: Et ce mardi soir, le président Emmanuel Macron réunissait ses ministres à l'Élysée pour faire le point sur la situation. RFI, il est bientôt 2h10 à Paris, minuit 10 en temps universel.
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0: Bonjour à tous et bienvenue sur RFI.
1: Dans l'émission Fais ton boucan.
0: Uniquement dans la joie et dans la bonne humeur.
1: Et on dit tout le temps ici on fait pas de bruit.
0: Que du boucan.
1: On est ensemble avec toute l'équipe. Mathieu à la réal.
0: Lâché, déposé.
1: On se comprend, t'inquiète pas.
0: Oui.
1: Et Léa, coordinatrice, t'es là.
0: Et Guy, les bons tuyaux.
1: Et ça. Et puis Elise pour les réseaux sociaux.
0: Notre CM d'amour.
1: Yeah, je suis content, ça va être une belle émission, je le sens aujourd'hui. Hein.
0: Oui, je pense aussi.
1: Et on va commencer. On va commencer avec un titre. Je sais qu'il va faire plaisir à beaucoup de gens qui sont en régie.
0: Oui,
1: on en parlera juste après. C'est Kassav, la chanson Web. C'est parti.

0: Un titre incontournable du groupe Kassav, sorti en 1989 sur l'album Majestic Zouk. En fait, c'est un titre festif, mais ce titre raconte un plan drague qui tourne mal. Un séducteur trop sûr de lui, qui va se faire prendre à son propre jeu. Une femme qui va se laisser tenter et qui va finir par s'accrocher. Et ce séducteur ne va plus savoir comment s'en dépatouiller. Un peu un plan drague toxique.
1: Drague toxique.
0: Ouais.
1: Ça, c'est pas bon.
0: C'est
1: une histoire que j'aime pas.
0: Ouais, t'es pas séducteur dans l'âme, toi.
1: Non, mais la toxicité et tout, moi j'évite.
0: Non, pas de souci. Merci d'être avec nous sur RFI. On est ensemble jusqu'à 23h. J'ai aussi à quoi revenir aujourd'hui.
1: Arrête de rigoler. C'est pas bien de se moquer des gens toxiques. Bref, aujourd'hui, émission spéciale autour du reggae. Autour du reggae ivoirien, déjà concentre-toi s'il te plaît. Et rien de mieux hein, pour en parler que notre vieux père Soro Solo, journaliste originaire de la Côte d'Ivoire. C'est la première fois qu'il sera avec nous pour nous faire une spéciale. Donc faudra bien l'accueillir. Delia, Delia, concentre-toi. C'est quoi?
0: Non mais c'est ta phase de toxicité là.
1: Il faut oublier. On fera un focus sur plusieurs artistes ivoiriens emblématiques du reggae. Restez avec nous. Juste avant, on aura Shorty, cofondateur du média L'Oxymore, qui met en avant la scène antillaise urbaine grâce à plusieurs contenus, notamment des soirées comme celle qui aura lieu ce vendredi à Paris. L'Oxymore Sound System. Et puis le battle de Fait ton boucan. Le thème d'aujourd'hui, c'est la revendication. Ça résonne un peu avec le reggae qu'on écoutera aussi tout à l'heure. Je vous rappelle que si vous voulez être juge des battles, envoyez-nous un message sur WhatsApp battle au 00336 37 42 62 24. Allez, on continue avec un artiste du Burundi et du Bénin. C'est Sadbi avec Axel Meryl Naxo pour le titre.

Au début c'était cool, très smooth, amour instantané comme Paylib. Tu m'envoyais des news le soir, on s'envoyait des playlists. On s'envoyait tout court aussi, mais le duo est en péril. 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